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1: Bonjour à tous. Le gouvernement avance l'examen de la loi casseurs-payeurs. Conséquence des dégradations en marge de la mobilisation des lycéens, le texte est désormais inscrit à l'ordre du jour du Sénat pour le mois d'octobre. Il prévoit de faire payer les auteurs de dégradations lors des manifestations. Le projet de loi avait été présenté pour la première fois après les débordements survenus en 2025 après la victoire du Paris Saint-Germain en Ligue des Champions. Dans ce contexte, la garde à vue du mineur soupçonné d'avoir agressé une femme avec un spray inflammable a été prolongée, annonce du parquet de Marseille ce samedi. Le jeune homme de 15 ans a été interpellé vendredi soir dans le 7e arrondissement en marge d'une manifestation des lycéens. Une nouvelle grande mobilisation est d'ailleurs prévue dès mardi prochain partout en France. Elle devrait réunir à la fois les lycéens, les étudiants et les syndicats enseignants. Après avoir été reçus par le ministère de l'Éducation, les organisations lycéennes ont appelé ce vendredi à poursuivre les blocages faute de mesures concrètes. Un coup de pouce pour les pêcheurs face à la hausse des prix des carburants. Le gouvernement annonce qu'il a demandé à la Banque publique d'investissement BPI France de mettre en place un prêt à taux zéro pour les petites entreprises du secteur. Ce prêt pouvant aller jusqu'à 50 000 euros sur 36 mois sera accordé sans garantie. Il est ouvert aux TPE et aux PME créées il y a plus de deux ans. La surpopulation carcérale franchit un nouveau record dans les prisons françaises. Selon le ministère de la Justice, 92 000 personnes étaient détenues au 1er septembre pour 63 000 places. Le nombre de matelas posés au sol faute de lits est en hausse de près de 52% comparé à l'an dernier. L'Aude et les Pyrénées-Orientales placées en vigilance orange ce dimanche pour pluie inondation. Annonce de Météo France qui prévoit des cumuls orageux sur le pourtour méditerranéen. Et puis en rugby, Toulouse remporte le derby face à Castres. Petite victoire 8-7 qui permet tout de même aux Rouges et Noirs de rester leader au classement. Suite de la 5e journée de Top 14 ce dimanche, Montpellier recevra Toulon à 21h05. Bonne journée à tous.
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Bélier, votre charme vous permet d'augmenter vos chances de rencontre. Taureau, les célibataires sont privilégiés. En un instant, tout change dans leur vie. Gémeaux, vous en avez de la chance. Prenez des grandes bouffées de bonheur, vous le méritez bien. Cancer, prenez patience. Ce ne sont pas quelques petits contretemps qui vont vous déstabiliser tout de même. Lion, si vous avez choisi une voie difficile, vous devriez trouver le sésame pour réaliser vos plans. Vierge, vous avez la possibilité d'exaucer vos souhaits car vous êtes vraiment en accord avec vos aspirations profondes. Balance, vous savourez avec joie les bonnes influences célestes qui rejaillissent sur votre tonus et sur votre morale. Scorpion, vous avez davantage de latitude dans votre travail, ce qui vous permet d'avancer vos pions avec habileté. Sagittaire, vous ronronnez dans votre routine conjugale. Vous partagez des moments forts et de complicité amoureuse. Capricorne, les célibataires devront patienter encore un peu avant de faire des rencontres. Ne vous tourmentez pas, cela ne devrait plus tarder. Verseau, vous avez les coudées franches pour redonner un coup d'accélérateur à vos projets en attente. Poisson, vous êtes bien soutenu par la conjoncture céleste. Vous bénéficiez d'un potentiel forme qui vous permet de vous dépasser.

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0: bon réveil avec nous, c'est en plein air. Dimanche, aujourd'hui, on démarre une nouvelle heure de tube avec Peter Gabriel et Freya Sky. Il est 6h. À 6h, on s'informe l'essentiel de l'actualité à retenir avec l'équipe de la rédaction. Bonjour.
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2: Bonjour à tous. Marine Le Pen maintient totalement sa confiance en Jordan Bardella, le président du Rassemblement National accusé par Mediapart d'avoir écrit des messages antisémites en 2013. C'est ce qu'a fait savoir la candidate à la présidentielle dans une courte déclaration à la Tribune dimanche. Première réaction de Marine Le Pen depuis les nouvelles révélations du journal d'investigation qui a publié des éléments d'authentification des écrits de Jordan Bardella. Qui arrivera à se démarquer à quelques jours du premier tour. Les 5 candidats de la primaire de la gauche social-démocrate s'affrontent ce soir lors d'un tout dernier débat télévisé sur BFM TV. Raphaël Glucksmann, Olivier Faure, Ségolène Royal, Jérôme Guedj et Emmanuel Morel vont tenter de tirer leur épingle du jeu. Alors qu'à gauche, Jean-Luc Mélenchon, l'insoumis, est toujours en tête des sondages. L'enquête avance après le passage à tabac d'un policier en civil à Belfort en marge de manifestations lycéennes. Plusieurs personnes soupçonnées d'avoir participé à cette agression ont été identifiées selon le procureur. Un jeune homme de 17 ans arrêté vendredi, sorti de garde à vue hier midi, sans charge retenue contre lui. La surpopulation carcérale franchit un nouveau record dans les prisons françaises. Selon le ministère de la Justice, 92 000 personnes étaient détenues au 1er septembre pour un peu plus de 63 000 places. Le nombre de matelas posés au sol, faute de lits, est en hausse de près de 52% comparé à l'an dernier. Deux départements placés en vigilance orange, pluie, inondation, l'Aude et les Pyrénées-Orientales. Des cumuls de pluie allant de 80 à 120 mm, voire 160 localement, sont attendus. Le préfet des Pyrénées-Orientales demande de reporter ses déplacements jusqu'à la fin de cet épisode. Le sport avec du rugby d'abord et le Stade Toulousain en tête du championnat. Les hommes du Gomola se sont imposés 8 à 7 hier soir sur la pelouse de Castres avec une équipe largement remaniée. Et puis en foot, quelques frayeurs pour les Bleus, mais l'essentiel est assuré. L'équipe de France Espoir s'est imposée 3 buts à 2 contre le Luxembourg hier soir et assure sa qualification pour le prochain Euro. Très bonne journée.
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0: L'énergie du dernier tube de Yugel avec David Guetta, c'était Shine.
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0: Et c'est dimanche aujourd'hui, je suis très heureux de vous retrouver, c'est Kevin, bonjour à tous, bienvenue. Si vous arrivez ici, on est parti jusqu'à 9h, c'est le morning du week-end en ce dimanche, le 4 octobre. On va retrouver l'horoscope là tout à l'heure à 6h30, j'ai encore des beaux cadeaux à vous offrir ce matin. Et puis on se réveille tranquillement avec le son de Clan dans un instant, après Dua Lipa et Pierre Demar, on écoute These Walls.

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5: Devenir hôte sur Airbnb, est-ce vraiment si compliqué? Comment s'organise un hôte au quotidien et qui sont les co-hôtes? 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

0: Les meilleurs tubes pour démarrer la journée avec Avicii dans un instant. Également Vianney, son dernier morceau que je vous fais découvrir dans un instant. Mais avant, on retrouve tout de suite Natacha. Voici l'horoscope.
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2: Bélier, votre charme vous permet d'augmenter vos chances de rencontre. Taureau, les célibataires sont privilégiés. En un instant, tout change dans leur vie. Gémeaux, vous en avez de la chance. Prenez des grandes bouffées de bonheur, vous le méritez bien. Cancer, prenez patience. Ce ne sont pas quelques petits contretemps qui vont vous déstabiliser tout de même. Lion, si vous avez choisi une voie difficile, vous devriez trouver le sésame pour réaliser vos plans. Vierge, vous avez la possibilité d'exaucer vos souhaits car vous êtes vraiment en accord avec vos aspirations profondes. Balance, vous savourez avec joie les bonnes influences célestes qui rejaillissent sur votre tonus et sur votre morale. Scorpion, vous avez davantage de latitude dans votre travail, ce qui vous permet d'avancer vos pions avec habileté. Sagittaire, vous ronronnez dans votre routine conjugale. Vous partagez des moments forts et de complicité amoureuse. Capricorne, les célibataires devront patienter encore un peu avant de faire des rencontres. Ne vous tourmentez pas, cela ne devrait plus tarder. Verseau, vous avez les coudées franches pour redonner un coup d'accélérateur à vos projets en attente. Poisson, vous êtes bien soutenu par la conjoncture céleste. Vous bénéficiez d'un potentiel forme qui vous permet de vous dépasser.

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1: Christophe May avec ce morceau magnifique de La Lune. Bon réveil avec nous dimanche. On profite du week-end avec les meilleurs tubes. Dans un instant, on va écouter Adèle Castillon. Ce sera pour nous emmener tranquillement jusqu'à 7h. À 7h, on fera un point complet sur l'actualité. Et je vous rappelle, tous les soirs, et notamment ce soir, retour de la plus grande discothèque de la région. 19h, minuit, les meilleurs tubes des années 80. Et on va y plonger maintenant dans cette décennie. Et on repart même en 1978 avec le groupe Chic. Voici le Freak.
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0: les meilleurs tubes pour démarrer la journée de ce dimanche. On écoute Gwen Stefani et Jérémy Frérot. Bon réveil, il est 7h. À 7h, on s'informe l'essentiel de l'actualité à retenir avec l'équipe de la rédaction. Bonjour.
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2: Bonjour à tous. Marine Le Pen ne lâche pas Jordan Bardella, la candidate du Rassemblement National à la présidentielle, dit maintenir totalement sa confiance au président du parti, accusé d'avoir écrit des messages antisémites en 2013. « J'ai totalement confiance en Jordan », a fait savoir Marine Le Pen à la tribune dimanche dans une courte déclaration. C'est la première réaction publique de la chef de file des députés du RN depuis les toutes dernières révélations de Mediapart. Toujours de la politique, mais à gauche, cette fois avec le débat décisif des 5 candidats de la primaire ce soir. Olivier Faure, Emmanuel Morel, Ségolène Royal, Raphaël Glucksmann et Jérôme Guedj vont se retrouver une dernière fois avant le premier tour du week-end prochain. L'objectif est d'atteindre au moins les 90 000 votants lors de ce rendez-vous. Le gouvernement avance l'examen de la loi casseur-payeur, conséquence des dégradations en marge de la mobilisation des lycéens. Le texte est désormais inscrit à l'ordre du jour du Sénat pour le mois d'octobre. Il prévoit de faire payer les auteurs de dégradations lors des manifestations, principe qui existe déjà mais qui est peu appliqué. L'Aude et les Pyrénées-Orientales placées en vigilance orange ce dimanche pour pluie inondation, annonce de Météo France qui prévoit des cumuls orageux sur le pourtour méditerranéen entre 80 et 160 mm de pluie. Des dizaines de milliers de personnes dans les rues de Paris. Hier, initialement prévue au mois de juin, la marche des fiertés s'est déroulée hier dans la capitale. L'événement avait été reporté à cause de la canicule et qui a touché le pays cet été. Le retour sur Terre de Sophie Anneau reporté, décision prise en raison des conditions météorologiques défavorables. À bord de la Station Spatiale Internationale depuis quasiment 8 mois, l'astronaute française va devoir patienter quelques jours de plus. Le désarrimage devait initialement avoir lieu demain, on évoque désormais la journée de mercredi. Et puis en rugby, Toulouse remporte le derby face à Castres. Petite victoire 8-7 hier soir qui permet tout de même aux Rouges et Noirs de rester leader au classement. Suite de la 5e journée du top 14, ce dimanche, Montpellier recevra Toulon à 21h05. Très bonne matinée à tous.

0: Le nouveau tube de Alex Warren à l'instant, c'était Emerald Eyes.
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0: Et on continue ce morning du week-end de ce dimanche, le 4 octobre. Bienvenue, installez-vous. Si vous arrivez ici, je vous amène les croissants, le café qui va bien et je vous sers également les meilleurs tubes ce matin avec Ariana Grande, son nouveau single qu'on va découvrir ensemble. Également à 7h30, tout à l'heure, on va retrouver l'horoscope. J'ai des cadeaux à vous offrir ce matin. Et puis là, on repart avec Miley Cyrus. Voici Wrecking Ball.
2: Oui.

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0: Très bon début de journée avec nous. Dans un instant, je vous ressors les souvenirs. On va enlever la poussière sur les vinyles. On va retrouver George Benson pour la suite. Également, l'ambiance de cet été 2026 avec un OTR 54 Ultra. Talk to you, ça arrive après l'horoscope que voici maintenant avec Natacha.
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2: Bélier, votre charme vous permet d'augmenter vos chances de rencontre. Taureau, les célibataires sont privilégiés. En un instant, tout change dans leur vie. Gémeaux, vous en avez de la chance. Prenez des grandes bouffées de bonheur, vous le méritez bien. Cancer, prenez patience. Ce ne sont pas quelques petits contretemps qui vont vous déstabiliser tout de même. Lion, si vous avez choisi une voie difficile, vous devriez trouver le sésame pour réaliser vos plans. Vierge, vous avez la possibilité d'exaucer vos souhaits car vous êtes vraiment en accord avec vos aspirations profondes. Balance, vous savourez avec joie les bonnes influences célestes qui rejaillissent sur votre tonus et sur votre morale. Scorpion, vous avez davantage de latitude dans votre travail, ce qui vous permet d'avancer vos pions avec habileté. Sagittaire, vous ronronnez dans votre routine conjugale, vous partagez des moments forts et de complicité amoureuse. Capricorne, les célibataires devront patienter encore un peu avant de faire des rencontres. Ne vous tourmentez pas, cela ne devrait plus tarder. Verseau, vous avez les coudées franches pour redonner un coup d'accélérateur à vos projets en attente. Poisson, vous êtes bien soutenu par la conjoncture céleste. Vous bénéficiez d'un potentiel forme qui vous permet de vous dépasser.

Pierre Demar qu'on vient d'écouter avec Je pense à vous. Très très bon réveil, début de journée aujourd'hui, tout va bien, c'est le week-end, on profite, c'est dimanche. On pense également à ceux qui sont peut-être au boulot aujourd'hui, vous êtes nombreux hein, à être de service le dimanche. On vous accompagne avec les meilleurs tubes dans dans quelques minutes. À 8h on fera un point complet sur l'actualité. Avant 8h on va écouter Manon Lisa et Martin Garrix qui poursuit sa grande tournée américaine. Martin Garrix avec la voix de Bono, voici Fireflies.

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0: On poursuit le week-end et on démarre une nouvelle heure de tube ensemble avec Damiano David et Naika. Il est 8h. Juste avant la musique, on retrouve l'essentiel de l'actualité avec l'équipe de la rédaction. Bonjour.
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2: Bonjour à tous. L'enquête avance après le passage à tabac d'un policier en civil à Belfort en marge des manifestations lycéennes. Plusieurs personnes soupçonnées d'avoir participé à cette agression ont été identifiées selon le procureur. BFM TV précise ce matin que deux nouveaux individus ont été interpellés et placés en garde à vue. Dans le même temps, le 6 octobre sera un point de départ. Ce sont les mots de Jean-Luc Mélenchon à l'approche de la grande manifestation prévue mardi en France. Alors que les organisations lycéennes appellent à poursuivre les blocages, de nombreux syndicats devraient se joindre au mouvement de contestation. Le leader insoumis appelle à s'organiser pour accompagner cette période de mobilisation. Marine Le Pen, elle, maintient totalement sa confiance en Jordan Bardella. Le président du Rassemblement National a accusé par Mediapart d'avoir écrit des messages antisémites en 2013. C'est ce qu'a fait savoir la candidate à la présidentielle dans une courte déclaration à la Tribune dimanche. Première réaction de Marine Le Pen depuis les nouvelles révélations du journal d'investigation qui a publié des éléments d'authentification des écrits de Jordan Bardella. Qui arrivera à se démarquer à quelques jours du premier tour. Les 5 candidats à la primaire de la gauche social-démocrate s'affrontent ce soir lors d'un tout dernier débat télévisé. Raphaël Glucksmann, Olivier Faure, Ségolène Royal, Jérôme Guedj et Emmanuel Morel vont tenter de tirer leur épingle du jeu alors qu'à gauche, l'insoumis Jean-Luc Mélenchon est toujours en tête des sondages. 2 départements placés en vigilance orange, pluie, inondation, l'Aude et les Pyrénées-Orientales. Des cumuls de pluie allant de 80 à 120 mm, voire 160 localement sont attendus. Le sport avec du rugby d'abord et le Stade Toulousain en tête du championnat ce matin. Les hommes du Gomola se sont imposés 8-7 seulement hier soir sur la pelouse de Castres avec une équipe largement remaniée avec beaucoup de jeunes pour ce match de la 5e journée de Top 14. Et puis en tennis, la suite des quarts de finale de l'ATP 500 de Tokyo. Arthur Fils affronte ce matin le monégasque Valentin Vacherot. Voilà pour l'info, très belle journée.

Le son électro de Bébé Rexa, c'était New Religion, le morning du week-end, c'est jusqu'à 9h tous les samedis et dimanches, et c'est Kevin avec vous sur plein air, très heureux de vous accompagner ce matin. On retrouve l'horoscope à 8h30 et puis on repart maintenant avec Tamper City, cet excellent morceau, voici Self-Aware.

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0: jusqu'au bout les meilleurs tubes. Et dans quelques minutes, je vais vous faire découvrir le nouveau morceau des One Republic. Ça vient de sortir, on l'a déjà en playlist ici sur Plein Air. On l'écoute dans un instant. Pizza Toll, également Sound of Legend, ce qui arrive, on s'est prévu. Mais tout de suite, on retrouve l'horoscope avec Natacha.
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2: Bélier, votre charme vous permet d'augmenter vos chances de rencontre. Taureau, les célibataires sont privilégiés. En un instant, tout change dans leur vie. Gémeaux, vous en avez de la chance. Prenez des grandes bouffées de bonheur, vous le méritez bien. Cancer, prenez patience. Ce ne sont pas quelques petits contretemps qui vont vous déstabiliser tout de même. Lion, si vous avez choisi une voie difficile, vous devriez trouver le sésame pour réaliser vos plans. Vierge, vous avez la possibilité d'exaucer vos souhaits car vous êtes vraiment en accord avec vos aspirations profondes. Balance, vous savourez avec joie les bonnes influences célestes qui rejaillissent sur votre tonus et sur votre morale. Scorpion, vous avez davantage de latitude dans votre travail, ce qui vous permet d'avancer vos pions avec habileté. Sagittaire, vous ronronnez dans votre routine conjugale. Vous partagez des moments forts et de complicité amoureuse. Capricorne, les célibataires devront patienter encore un peu avant de faire des rencontres. Ne vous tourmentez pas, cela ne devrait plus tarder. Verseau, vous avez les coudées franches pour redonner un coup d'accélérateur à vos projets en attente. Poisson, vous êtes bien soutenu par la conjoncture céleste. Vous bénéficiez d'un potentiel forme qui vous permet de vous dépasser.

Jérémy Frérot avec Gamin des Sables à l'instant. 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Allez, tout à l'heure, à 9h, on fait un point complet sur l'actu. Avant 9h, je vous ai calé 4 sailles et voici Tamim Pala. On écoute Loser.

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0: Ensemble et on profite du week-end. Dimanche 4 octobre, nouvelle heure de tube avec les Pussycat Dolls et The Odds. Il est 9h. À 9h, on a rendez-vous avec l'actualité, toutes les infos à retenir avec l'équipe de la rédaction. Bonjour.
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2: Bonjour à tous. Deux départements placés en vigilance orange, pluie, inondation, l'Aude et les Pyrénées-Orientales. Des cumuls de pluie allant de 80 à 120 mm, voire 160 mm localement sont attendus. Le préfet des Pyrénées-Orientales demande de reporter ses déplacements jusqu'à la fin de cet épisode. Qui arrivera à se démarquer à quelques jours du premier tour? Les 5 candidats de la primaire de la gauche social-démocrate s'affrontent ce soir lors d'un tout dernier débat télévisé sur BFM TV. Raphaël Glucksmann, Olivier Faure, Ségolène Royal, Jérôme Guedj et Emmanuel Morel vont tenter de tirer leur épingle du jeu, alors qu'à gauche, Jean-Luc Mélenchon, l'insoumis, est toujours en tête des sondages. Marine Le Pen, elle, maintient totalement sa confiance en Jordan Bardella, le président du Rassemblement National accusé par Mediapart d'avoir écrit des messages antisémites en 2013. C'est ce qu'a fait savoir la candidate à la présidentielle dans une courte déclaration à la tribune dimanche. Première réaction de Marine Le Pen, tout de même, depuis les nouvelles révélations du journal d'investigation qui a publié des éléments d'authentification des écrits de Jordan Bardella. Un scrutin décisif au Brésil, premier tour aujourd'hui de l'élection présidentielle. 160 millions d'électeurs brésiliens sont appelés aux urnes. Face au président sortant, Lula Flavio Bolsonaro, fils de l'ancien président Jair Bolsonaro, qui avait été condamné l'an dernier à 27 ans de prison pour tentative de coup d'État. Le retour sur Terre de Sofiano reporté, décision prise en raison des conditions météorologiques défavorables. À bord de la Station Spatiale Internationale depuis quasiment 8 mois, l'astronaute française va devoir patienter quelques jours de plus. Le désarrimage devait initialement avoir lieu demain, on évoque désormais la journée de mercredi. Le sport avec du rugby d'abord et le Stade Toulousain en tête du championnat. Toulouse s'est imposé 8-7 hier soir sur la pelouse de Castres. Et puis en foot, les Bleus qualifiés pour le prochain Euro. L'équipe de France Espoir a battu le Luxembourg 3-2 hier. Très bonne journée.
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0: La jeune artiste belge Anouk qu'on a découvert dans la Star Academy, c'était Tapo.
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0: Et c'est la matinée qui continue de ce dimanche 4 octobre jusqu'à 13h. Je vous accompagne avec les meilleurs tubes, avec des cadeaux, avec plein de bonne humeur et beaucoup d'actu sur vos artistes préférés. C'est ça qui est cool. On retrouve la suite avec Yugel. On va se refaire Moving to the Sun. Et on repart avec Alex Warren maintenant. Voici Fever Dream.

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Et ils seront de retour demain, évidemment. Nouvelle semaine qui démarre. 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Allez, nous, on parle encore du week-end, évidemment, avec Muse dans un instant. Et voici Agnès, Release.

Martin Garrix avec la voix d'Ed Sheeran, c'était Repeat It. Je vous souhaite un excellent dimanche avec nous. C'est encore un dimanche très doux pour la saison. On est encore nettement supérieur aux normales saisonnières. Mais il y a quand même un contraste, c'est plutôt pull le matin et une petite tenue légère l'après-midi. Il va encore faire beau là cet après-midi, ça fait plaisir. Allez, dans un instant, à 10h, on fait un point complet sur l'actualité. Avant 10h, je vous ai calé Clan avec le Café Conron. Et on retrouve tout de suite Sabrina Carpenter. Voici Espresso.

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0: Les meilleurs tubes ce matin, les plus beaux souvenirs également avec Mario dans un instant. Et Zazie, il est 10h. On fait tout de suite un point complet sur l'actualité avec l'équipe de la rédaction. Bonjour.
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2: Bonjour à tous. Lula contre Flavio Bolsonaro, le fils de l'ancien président désormais en prison. Premier tour de l'élection présidentielle brésilienne aujourd'hui, c'est l'avenir du pays qui va se jouer dans les tout prochains jours. Le chef d'État sortant va tenter de briguer son quatrième mandat face au sénateur conservateur Flavio Bolsonaro, qui s'est inspiré du programme de son père, même s'il paraît plus modéré. Lula dispose d'une légère avance dans les sondages, mais les résultats s'annoncent très serrés. Toujours de la politique, mais en France cette fois, avec le débat décisif des 5 candidats de la primaire de gauche ce soir sur BFM TV. Olivier Faure, Emmanuel Morel, Ségolène Royal, Raphaël Glucksmann et Jérôme Guedj vont se retrouver une dernière fois avant le premier tour du week-end prochain. De son côté, Gabriel Attal appelle à une grande coalition allant de la gauche social-démocrate à la droite pour 2027. C'est le message passé par l'ancien Premier ministre et candidat à la présidentielle dans les colonnes du Parisien. Il appelle à une vision commune pour l'Europe, la compétitivité de notre économie, les valeurs de la République et le progressisme. Sa garde à vue a été prolongée de 24 heures hier soir. Un mineur de 15 ans est soupçonné d'avoir agressé une femme avec un spray inflammable en marge d'un mouvement des lycéens à Marseille. Cet adolescent scolarisé en première année de BTS est inconnu des services de police et de justice. Il est visé par une enquête pour violence volontaire avec 3 circonstances aggravantes. 2 départements placés en vigilance orange pluie inondation, l'Aude et les Pyrénées-Orientales. Des cumuls de pluie allant de 80 à 120 mm, voire 160 mm localement sont attendu. Le préfet des Pyrénées-Orientales demande de reporter ses déplacements jusqu'à la fin de cet épisode, si possible. Des dizaines de milliers de personnes dans les rues de Paris, initialement prévues au mois de juin, la marche des fiertés s'est déroulée hier dans la capitale. Et puis en foot, c'est parti pour la 4e journée de Ligue des Nations. De nombreux matchs encore au programme aujourd'hui, comme Grèce-Allemagne ou encore Portugal-Norvège. Demain soir, la France accueille la Belgique. Très belle matinée à tous.

Benson Boone sur plein air. C'était Mystical Magical. 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Et la matinée qui se poursuit, c'est Kevin jusqu'à 13h. J'espère que tout va bien de l'autre côté de la radio. C'est dimanche, journée relax aujourd'hui en ce 4 octobre. Avec dans un instant la suite de vos tubes, on va écouter Adèle Castillon. J'ai encore des cadeaux à vous offrir, des entrées pour un parc d'attractions. On en parle en détail dans les prochaines minutes. Le temps d'écouter Dua Lipa. Voici Trading Season.

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Et jusqu'au bout, tous les meilleurs tubes de ce dimanche matin. Avec la suite, on va retrouver cette jeune artiste américaine, chanteuse de country. Ça fonctionne très bien pour elle. On vous l'a fait découvrir il y a quelques jours. Et j'adore ce morceau. Ce dimanche matin, ça passe bien. On écoute Boston. On a

Purple Disco Machine avec le son électro de Dopamine. Allez, tout à l'heure, à 11h, on fera un point complet sur l'actualité de ce dimanche. Ce sera avec l'équipe de la rédaction. Avant 11h, je vous ai calé Ariana Grande, son dernier morceau. Et puis Jennifer Ayash, hein, Jen Ayash, comme on l'appelle, qui mène une double actualité en 2026. Évidemment, elle poursuit sa tournée avec son groupe Superbus, mais elle s'est également lancée dans un projet solo avec ce nouveau morceau qu'on a découvert il y a quelques jours et qui annonce de belles choses pour l'avenir. Le projet solo qui est encore en construction. Je vous propose de le retrouver, ce nouveau morceau. Voici Jen Ayash.

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0: c'est Kevin ce matin, très heureux d'être avec vous. Nouvelle heure de tube qui démarre avec Oasis et Bruno Mars, il est 11h. On s'informe, l'essentiel de l'actualité de ce dimanche avec l'équipe de la rédaction. Bonjour.
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2: Bonjour à tous. Deux personnes placées en garde à vue après les terribles images à Belfort, celle d'un policier jeté au sol et roué de coups en marge de la mobilisation lycéenne vendredi. Plusieurs individus avaient été identifiés, comme l'avait annoncé hier le procureur Paul-Édouard Laloy. Il doit d'ailleurs faire un nouveau point sur l'enquête cet après-midi à l'occasion d'une conférence de presse. Un jeune homme de 17 ans qui avait été interpellé rapidement est sorti de garde à vue hier midi sans charge retenue contre lui. Qui arrivera à se démarquer à quelques jours maintenant du premier tour. Les 5 candidats de la primaire de la gauche social-démocrate s'affrontent ce soir lors d'un tout dernier débat télévisé. Raphaël Glucksmann, Olivier Faure, Ségolène Royal, Jérôme Guedj et Emmanuel Morel vont se retrouver sur le plateau de BFM TV. Marine Le Pen, elle, ne lâche pas Jordan Bardella. La candidate du Rassemblement National à la présidentielle dit maintenir totalement sa confiance au président du parti, accusé d'avoir écrit des messages antisémites en 2013. « J'ai totalement confiance en Jordan », a fait savoir Marine Le Pen à la tribune dimanche dans une courte déclaration. Un scrutin décisif au Brésil, premier tour aujourd'hui de l'élection présidentielle. 160 millions d'électeurs brésiliens sont appelés aux urnes. Face au président sortant, Lula, Flavio Bolsonaro, fils de l'ancien président Jair Bolsonaro, qui avait été condamné l'an dernier à 27 ans de prison pour tentative de coup d'État. L'Ukraine a besoin de tout notre soutien. Les mots du chancelier allemand qui est arrivé à Kiev. Aujourd'hui, une visite surprise qui n'était pas annoncée. Si la Russie n'est pas stoppée, sa machine de guerre se retournera tôt ou tard contre nous, estime Friedrich Merz. En France, l'Aude et les Pyrénées-Orientales placées en vigilance orange ce dimanche pour pluie, inondation. Annonce de Météo France qui prévoit des cumuls orageux sur le pourtour méditerranéen entre 80 et 160 mm de pluie. Et puis en rugby, suite et fin de la 5e journée de Top 14, ce soir Montpellier accueille Toulon à 21h05. Match qui aura lieu exceptionnellement du côté du stade de la Mosson qui accueille habituellement l'équipe de foot Montpellier-Rennes. Voilà pour l'actu, très belle fin de matinée.

Christophe Maé avec Y a que de l'amour chez toi, il y a de l'amour partout évidemment. Ce matin, on est bien ensemble jusqu'à 13h avec Manon Lisa qui arrive pour la suite. Et puis on repart avec les Empire of the Sun. On écoute Walking on a Dream.

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Et qu'est-ce que c'est bon jusqu'au bout ce matin, on se fait plaisir. Amine qui arrive avec Je voulais et James Blunt qui est de retour et qui prépare un nouvel album. C'est annoncé pour le 6 novembre prochain avec notamment une grande tournée européenne prévue en 2027. Et il sera de passage en France, retenez bien la date, ce sera le 21 février prochain à Paris. Et James Blunt qui nous fait découvrir ce nouveau single, extrait de ce futur album. On écoute Test Like Summer.

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Super High à l'instant avec Anywhere With You. 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À midi, on fait un point complet sur l'actu et on retrouve cet immense souvenir de Tina Turner. Voici We Don't Need Another Hero.

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0: On démarre l'après-midi de ce dimanche 4 octobre tranquillement avec une nouvelle heure de tube, Licky Lee et Martin Garrix. Il est midi. À la mi-journée, on retrouve l'essentiel de l'actualité avec l'équipe de la rédaction. Bonjour.
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2: Bonjour à tous. Ils sont soupçonnés d'avoir violemment agressé un policier à Belfort. Deux personnes ont été placées en garde à vue en marge du mouvement des lycéens, annonce le parquet ce dimanche. Une enquête est en cours pour tentative de meurtre après le passage à tabac de ce policier par un groupe de plusieurs jeunes. Le procureur de la République de Belfort, Paul-Édouard Laloy, tiendra une conférence de presse cet après-midi à 16h. En parallèle, la mobilisation s'organise. Une grande manifestation est prévue ce mardi 6 octobre partout en France. Elle devrait rassembler à la fois les lycéens, mais aussi les étudiants et les syndicats enseignants. Marine Le Pen réaffirme sa confiance totale en Jordan Bardella. Première réaction publique de la candidate à l'élection présidentielle depuis les nouvelles révélations de Mediapart visant le président du Rassemblement National. Le journal a publié vendredi dernier des éléments permettant d'authentifier les propos antisémites attribués à Jordan Bardella dans sa jeunesse. Un ultime débat avant le vote. Les 5 candidats à la primaire social-démocrate vont à nouveau confronter leurs idées ce soir sur BFM TV. Raphaël Glucksmann, Olivier Faure, Ségolène Royal, Emmanuel Morel et Jérôme Gage seront opposés au premier tour de la primaire les 9 et 10 octobre prochains. Deux départements placés en vigilance orange pluie inondation, l'Aude et les Pyrénées-Orientales. Des cumuls de pluie allant de 80 à 120 mm, voire 160 mm localement sont attendus. Le préfet des Pyrénées-Orientales a demandé de reporter ses déplacements jusqu'à la fin de l'épisode. Les sports, rugby d'abord, suite et fin de la 5e journée de Top 14 ce dimanche. Montpellier reçoit Toulon ce soir à 21h05. Notez hier la bonne opération du Stade Toulousain qui s'est imposée 8-7 sur la pelouse de Castres. Les Toulousains sont leader au classement. Et puis en cyclisme, place à l'épreuve masculine au championnat d'Europe, un grand favori au départ, Remco Evenepoel. Le Belge profite notamment de l'absence du Français Paul Sexas et de Tadej Pogacar. Le départ de la course sera donné à 12h30. Hier, c'est la néerlandaise Demi Vollering qui s'est imposée sur l'épreuve féminine. Très bon après-midi à tous.

J'ai Rémi Frérot à l'instant avec Frérot Midi, dépassé de quelques minutes. Je vous souhaite un très bon appétit si vous passez à table. On démarre la pause déj de ce dimanche le 4 octobre avec encore des belles choses qui arrivent. 4 sailles pour la suite, également des cadeaux qui vont tomber là avant 13h. Et puis la suite, vous l'entendez derrière moi, voici la grande Lady Gaga. On se refait un petit souvenir. Voici Poker

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0: Le début d'après-midi, en ce dimanche 4 octobre qui commence, avec Allo et Blague dans un instant. 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Allez, la suite des tubes, voici Freya Sky.
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Mickey sur plein air avec ça pique un peu quand même. Allez, je vous souhaite un très bon dimanche. C'est l'heure de vous abandonner et je vous laisse avec Yougel pour arriver à 13h. Moving to the Sun. Dès demain, le retour du plein air café à 5h. Et puis nous, on se retrouve samedi prochain à partir de 6h du matin, évidemment, samedi et dimanche, pour se réveiller ensemble en mode week-end. Allez, je vous quitte avec Wham, Everything She Wants. Très belle semaine et à samedi. Salut.

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1: Bonsoir à tous. Un des lycéens soupçonné d'avoir agressé un policier à Belfort porte plainte pour tentative de meurtre. Annonce de l'avocat de l'adolescent auprès de l'AFP ce dimanche. Le mineur fait partie des deux personnes placées en garde à vue après l'agression de l'agent. En parallèle, le procureur de la République de Belfort, lui, s'est exprimé cet après-midi. Il a contesté toute tentative de noyade de la part du commandant de police durant l'interpellation. Dans le même temps, la colère des lycéens gronde toujours. Une grande mobilisation est prévue ce mardi 6 octobre, réunissant également les étudiants, mais aussi les syndicats enseignants. Le ministre de l'Éducation nationale a déclaré cet après-midi que 400 à 500 établissements seront fermés demain en raison des dégradations. Édouard Geffray qui précise également que 24 lycées ont été incendiés ou saccagés durant les manifestations cette semaine. Raphaël Glucksmann ferme définitivement la porte à Gabriel Attal. Le candidat Place Publique refuse toute coalition en vue de l'élection présidentielle. L'idée avait été soumise par l'ancien Premier ministre dans un entretien au Parisien. Gabriel Attal proposait un large rassemblement de la gauche social-démocrate à la droite républicaine. Raphaël Glucksmann, que l'on retrouvera d'ailleurs ce soir pour l'ultime débat de la primaire de la gauche. Il sera une nouvelle fois opposé à Ségolène Royal, Olivier Faure, Jérôme Guedj et Emmanuel Morel sur BFM TV. Le premier tour de la primaire, lui, se tiendra le week-end prochain. Dans le reste de l'actualité, les Brésiliens appelés aux urnes ce dimanche. Près de 160 millions d'électeurs votent aujourd'hui à l'occasion du premier tour de l'élection présidentielle. Face au président sortant Lula, Flavio Bolsonaro, fils de l'ancien chef de l'État Jair Bolsonaro, condamné l'an dernier, on le rappelle, à 27 ans de prison pour tentative de coup d'État. Selon les derniers sondages, les deux principaux candidats sont au coude à coude. La vigilance orange levée dans le sud de la France. Après les Pyrénées-Orientales, l'Aude repasse à son tour en alerte jaune pour pluie-inondation. Et puis en cyclisme, c'était le seul titre majeur qui lui manquait. C'est désormais chose faite pour Remco Evenepoel. Le coureur belge remporte les championnats d'Europe de cyclisme en Slovénie. Il s'est imposé au sprint devant l'Italien Giulio Ciccone. Bon début de soirée à tous.
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1: Airbnb attire de nombreux propriétaires qui veulent louer leur logement ou une chambre. Mais publier une annonce peut paraître long et compliqué. Richard, bonjour.
2: Bonjour.
1: Vous êtes hôte Airbnb à Paris. Comment ça s'est passé pour vous ?
2: Bien, c'est très simple. Je me suis laissé guider. J'ai renseigné les informations sur mon logement, décrit des équipements, ajouté quelques photos et quelques détails. Ouais. En une vingtaine de minutes, mon annonce était prête à être publiée.
1: D'accord. Et ensuite, on imagine qu'il faut louer en permanence. C'est votre cas ?
2: Ah, pas du tout. Non, c'est ma résidence principale, donc je la propose seulement pendant une partie de mes vacances et quelques week-ends, quand je m'absente.
1: Et autre idée reçue, ça ne rapporte pas grand-chose. Qu'est-ce que vous avez financé grâce à ce complément de revenus ?
2: Au début, ça m'a aidé à financer les études de ma fille à l'étranger.
1: Je vois.
2: Aujourd'hui, ça me permet de faire des travaux pour améliorer mon logement, des doubles vitrages, une salle de bain, et surtout pour mieux accueillir les voyageurs. Je les accueille comme des amis ou de la famille.
1: Merci Richard.
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